0: Grosse édition 2026 pour H2O, le festival. C'est cette semaine que ça se passe. Pour la soirée d'ouverture, jeudi, Guillaume Laroche, Les Gars du Nord et Sarah Dufour. Vendredi, on a Francis de Grand Prix et TMX. Et samedi, c'est Kain qui sera sur scène. Eux qui sont en tournée d'adieu cette année en 2026. Et Jeff Posé, des Cowboys Fringants, sera sur scène à Amos samedi le 10 juillet. On surveille ça. Mon nom est Charles et on est ensemble jusqu'à minuit partout en Abitibi.
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Merci de nous avoir choisis en Abitibi.

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Merci de nous avoir choisis en ce lundi soir. Mon nom est Charles et je suis de retour pour vous accompagner à cette soirée. On est ensemble jusqu'à minuit avec de la musique qui va nous donner le sourire et nous donner envie de profiter de ce soir d'été partout en Abitibi.

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Le tour de l'Abitibi s'abroche à partir du 10 juillet. C'est à Rouyn-Noranda, qui est la ville hôtesse. Plusieurs départs et arrivées qui sont prévus dans différents endroits de la région en Abitibi. Comme à l'habitude, ce sera grandiose. Ça va offrir une expérience inoubliable aux cyclistes et bien sûr aux spectateurs. C'est le tour cycliste de l'Abitibi qui se déroule à partir du 10 juillet. Et en Abitibi, c'est aussi la seule compétition du circuit de la Coupe des Nations juniors à être présentée en Amérique. C'est grandiose.

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grosse édition 2026 pour H2O, le festival. C'est cette semaine que ça se passe. Pour la soirée d'ouverture, jeudi, Guillaume Laroche, Les Gars du Nord et Sarah Dufour. Vendredi, on a Francis de Grand Prix et Tim X. Et samedi, c'est Kain qui sera sur scène, eux qui sont en tournée d'adieu cette année en 2026. Et Jeff Posey, des Cowboys Fringants, sera sur scène à Amos, samedi le 10 juillet. On surveille ça. Mon nom est Charles et on est ensemble jusqu'à minuit, partout en Abitibi. Yeah.

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Merci de nous avoir choisis en Abitibi.

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Merci de nous avoir choisis en ce lundi soir. Mon nom est Charles et je suis de retour pour vous accompagner à cette soirée. On est ensemble jusqu'à minuit avec de la musique qui va nous donner le sourire et nous donner envie de profiter de ce soir d'été partout.

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Le tour de l'Abitibi s'approche. À partir du 10 juillet, c'est à Rouyn-Noranda, qui est la ville hôtesse. Plusieurs départs et arrivées qui sont prévus dans différents endroits de la région en Abitibi. Comme à l'habitude, ce sera grandiose. Ça va offrir une expérience inoubliable aux cyclistes et bien sûr aux spectateurs. C'est le tour cycliste de l'Abitibi qui se déroule à partir du 10 juillet. Et en Abitibi, c'est aussi la seule compétition du circuit de la Coupe des Nations juniors à être présentée en Amérique. C'est grandiose. Je suis parti.

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ça de même. Édition de ce mardi, c'est le 7 juillet. Je regardais, oui, vite, vite, les prévisions météo et wow, on l'a attendu l'été. Le printemps n'a pas été à la hauteur de nos attentes, mais là, je pense que Dame Nature est en mode rattrapage. Elle est en mode de nous demander pardon et de nous faire revenir dans ses bonnes grâces. Écoutez, magnifique semaine à venir. À peine des possibilités d'averses demain, mais sinon, là, beaucoup de soleil, température pas trop chaude, pas trop fraîche. On y reviendra un peu plus tard, mais vraiment, c'est très encourageant. Tout ça, d'abord, on part avec la meilleure musique, bien sûr, Andréane Amalette qui est là avec Ici et ailleurs. Vous êtes dans On part ça de même sur Viva.

sur les ondes de Viva. Je vous souhaite un bon mardi matin. Nous sommes le 7 juillet et vous êtes dans En part ça de même. Est-ce qu'on pourrait voir éventuellement Malartic et Rivière-Eva se rapprocher officiellement? C'est une question qui semble être dans l'air plus que jamais, même si on est encore très loin d'une décision. Les deux municipalités ont adopté une résolution pour lancer une étude d'opportunité sur un éventuel regroupement municipal. Qu'est-ce que ça veut dire concrètement? Ça veut pas dire qu'une fusion est décidée, ni même qu'elle va arriver. Mais les élus disent pour l'instant que ce qu'ils veulent, c'est prendre le temps de regarder les avantages et les inconvénients. Avec l'aide du ministère des Affaires municipales, l'étude qui coûterait 100 000 $ sera payée par le gouvernement et le processus doit commencer dès l'automne. Pourquoi se poser cette question-là? Parce qu'il y a plusieurs municipalités qui vivent des défis de plus en plus semblables. La démographie, la pression sur les finances publiques, la difficulté à recruter du personnel et tout ça vient avec de la gestion municipale aussi qui devient de plus en plus complexe. Les maires de Malartic et de Rivière-Eva disent vouloir garder l'esprit ouvert et surtout faire cette réflexion dans l'intérêt des citoyens. Il faut dire que ce genre de démarche n'arrive pas de nulle part non plus en Abitibi-Témiscamingue. Plusieurs municipalités ont déjà réfléchi à des fusions ou à un partage plus important de services. Amos et Saint-Félix, par exemple, ont voté pour une fusion en 2025. La Morandière et Rochebeaucourt également l'ont fait en 2023. Il y a aussi des municipalités qui ont choisi de mettre certaines ressources en commun, par exemple pour la sécurité incendie. Donc, dans le cas de Malartic et Rivière-Eva, on parle de deux communautés séparées par environ 15 kilomètres, avec des réalités différentes, mais aussi certains enjeux communs. Donc, pour l'instant, on est en mode analyse et non en mode décision. On va regarder ça, évidemment, probablement là, qu'on sera en mesure, après l'étude, de justement prendre une meilleure décision à suivre.

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la météo, je vous le disais, les nouvelles sont tellement bonnes, à commencer par aujourd'hui où c'est du soleil avec un maximum de 30 degrés. On va ressentir 33 ce soir et la nuit prochaine. Ça se couvre un peu, 40 % de risque d'averse. Pourrait y avoir un orage aussi, minimum à 17. Demain, c'est plutôt nuageux. Je vous dirais que c'est la moins belle journée des prochains jours, mais quand même, 40 % de risque d'averse le matin, des averses qui vont débuter en mi-journée, possibilité d'orage, max de 25, ressenti de 30 et là, jeudi, soleil, même chose pour vendredi, samedi, dimanche. Vraiment.

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0: Si vous cherchez quoi faire dans les prochains jours, ben, plusieurs suggestions pour vous. Je vous en donne évidemment tous les jours de la semaine. Et ce matin, je voulais vous parler de la fête de la Troie à Val-d'Or. Ça va commencer le 9 juillet jusqu'au 11. Donc, pour une deuxième année, l'avant-trottoir prend une allure plus festive avec une troisième avenue transformée en zone piétonne. Il y a des kiosques de commerçants, des animations et plusieurs rendez-vous culturels, notamment le jeudi, le 9 juillet, Marie-Céleste à 17h au parc du Mai. Il y a une soirée karaoké aussi au parc Lévesque. On va retrouver SOS Marcel Express au parc Albert-Dumais également. Plusieurs autres aussi. Donc, je vous invite vraiment à vous informer là, sur les heures. Il y a des heures du compte aussi. Vous allez en profiter avec toute la famille. Et parlant de SOS Marcel Express, il y aura aussi une autre représentation, cette fois à Malartic. Donc, le 9 juillet à 19h au parc du Belvédère. Donc, on parle d'un spectacle gratuit pour toute la famille qui met en vedette Marcel, qui est un homme à tout faire, qui se spécialise dans le dépannage improvisé et les solutions sur mesure. C'est un univers humoristique et je suis allée voir les réseaux sociaux d'SOS Marcel Express. Je pense que ça va être un gros été pour notre ami Marcel. Le nombre de dates, c'est assez incroyable. Donc, je vous invite évidemment à ne pas manquer ça pendant qu'il est de passage dans notre coin.
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Vos actualités nationales s'en viennent un peu plus tard. Également, la question extrême qui pourrait vous valoir un 50 $ à dépenser chez Matelas de rêve. Pour l'instant, partout vite. Voici Caroline.

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1: Bonjour, ici Michel Scarpino. Voici le bilan de l'actualité. Le premier ministre Mark Carney a atterri à Ankara, en Turquie, où il doit tenir plusieurs réunions avec des chefs d'État de pays alliés dans le cadre du sommet de l'OTAN. Le premier ministre devrait avoir des entretiens bilatéraux aujourd'hui avec le président turc Recep Erdogan et le président ukrainien Volodymyr Zelensky. Il doit aussi rencontrer des responsables sud-coréens, allemands et norvégiens. Le sommet de l'OTAN devrait porter principalement sur une augmentation collective des budgets de défense, ainsi que sur l'unité de l'Alliance dans un monde de plus en plus menaçant. Le ministre des Finances, François-Philippe Champagne, a affirmé hier que les libéraux maîtrisaient les finances fédérales, alors même que les détails essentiels concernant les dépenses en matière de défense et d'infrastructure restent confidentiels. M. Champagne a indiqué aux journalistes qu'Ottawa s'était montré très transparent envers les Canadiens concernant le rythme des dépenses fédérales et la nécessité de se concentrer sur ce que le gouvernement peut contrôler en cette période d'instabilité géopolitique. Et puis la SOPFEU a élargi le territoire où des mesures préventives restreignent les travaux en forêt devant les conditions météo actuelles. Elle a suggéré à ses membres de suspendre les travaux d'exploitation forestière et les travaux sylvicoles à partir de 8 heures ce matin. La mesure s'applique aux régions du Saguenay-Lac-Saint-Jean, la capitale nationale, la Mauricie, l'Outaouais, l'Abitibi-Témiscamingue, la Côte-Nord, de même que le nord du Québec, la Naudière et les Laurentides. La recommandation de restreindre les travaux en forêt s'applique principalement au secteur forestier composé majoritairement de résineux. Et par ailleurs, le ministère de la Sécurité intérieure a élargi l'interdiction de faire des feux à ciel ouvert en forêt ou à proximité depuis 18 heures hier dans la majorité des régions du Québec. Actuellement, près de 200 feux sont en activité dans les zones de protection intensive et nordiques du Québec. C'était vos actualités Arsenal Média.

0: ça de même.
1: Bon début de journée, c'est mardi le 7 juillet. Merci de vous joindre à moi, que vous soyez en vacances ou encore au travail. On est ensemble jusqu'à 8h45 avec évidemment des sujets de chez nous et aussi beaucoup de bonne musique. Hein. Ça fait du bien au travail comme en vacances, notamment Tracy Chapman qui est là. On part fort cette nouvelle heure, retour en 1996 avec Give Me One Reason.

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1: Si vous cherchez quoi faire dans les prochains jours, ben, plusieurs suggestions pour vous. Je vous en donne évidemment tous les jours de la semaine. Et ce matin, je voulais vous parler de la fête de la Troie à Val-d'Or. Ça va commencer le 9 juillet jusqu'au 11. Donc, pour une deuxième année, la vente trottoir prend une allure plus festive avec une troisième avenue transformée en zone piétonne. Il y a des kiosques de commerçants, des animations et plusieurs rendez-vous culturels, notamment le jeudi, le 9 juillet, Marie-Céleste à 17h au parc du Mai. Il y a une soirée karaoké aussi au parc Lévesque. On va retrouver SOS Marcel Express au parc Albert-Dumais également. Plusieurs autres aussi. Donc, je vous invite vraiment à vous informer là, sur les heures. Il y a des heures du compte aussi. Vous allez en profiter avec toute la famille. Et parlant de SOS Marcel Express, il y aura aussi une autre représentation, cette fois à Malartic. Donc, le 9 juillet à 19h au parc du Belvédère. Donc, on parle d'un spectacle gratuit pour toute la famille qui met en vedette Marcel, qui est un homme à tout faire, qui se spécialise dans le dépannage improvisé et les solutions sur mesure. C'est un univers humoristique et je suis allée voir les réseaux sociaux d'SOS Marcel Express. Je pense que ça va être un gros été pour notre ami Marcel. Le nombre de dates, c'est assez incroyable. Donc, je vous invite évidemment à ne pas manquer ça pendant qu'il est de passage dans notre coin.

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5: À la météo, je vous le disais, les nouvelles sont tellement bonnes, à commencer par aujourd'hui où c'est du soleil avec un maximum de 30 degrés. On va ressentir 33 ce soir et la nuit prochaine. Ça se couvre un peu, 40% de risque d'averse. Pourrait y avoir un orage aussi, minimum à 17. Demain, c'est plutôt nuageux. Je vous dirais que c'est la moins belle journée des prochains jours, mais quand même, 40% de risque d'averse le matin, des averses qui vont débuter en mi-journée. Possibilité d'orage, max de 25, ressenti de 30. Et là, jeudi, soleil, même chose pour vendredi, samedi, dimanche. Vraiment des belles journées avec entre 26 et 28 degrés au thermomètre et même 30 là, pour dimanche. Donc, une très belle semaine en perspective. On est à 15 degrés actuellement au thermomètre.
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Bon début de journée sur les ondes de Viva. Ça n'a pas été facile du côté de l'écocentre de Val-d'Or alors qu'un incendie s'est déclaré dans la nuit de dimanche à lundi, plus précisément dans une cellule du lieu d'enfouissement technique. Les pompiers ont été appelés vers 3h30 du matin. Heureusement, le feu a rapidement été contenu. Selon le directeur du service de sécurité incendie de Val-d'Or, Éric Hébert, la priorité à l'arrivée des équipes, là, c'était surtout d'éviter que les flammes se propagent à la forêt. Une fois que ce risque-là a été écarté, les pompiers ont poursuivi le travail pour tenter d'atteindre le foyer de l'incendie, ce qui n'était pas simple parce que le feu couvait dans les débris. Les causes de l'incendie n'étaient toujours pas connues, d'ailleurs, en fin d'avant-midi là, hier, justement parce que les équipes n'avaient pas encore pu se rendre jusqu'au cœur du brasier. Des excavatrices ont été mises à contribution en collaboration avec la MRC, donc pour déplacer les matières et permettre aux pompiers de mieux intervenir. On prévoyait aussi faire appel à des camions munis de canons en profondeur, comme ça avait déjà été nécessaire là, lors d'un incendie semblable plus tôt ce printemps. Les pompiers de Sainte-Terre se sont aussi rendu sur place pour prêter main forte et malgré tout, on disait que le risque de propagation demeurait faible, ce qui était donc rassurant. Pour les citoyens qui utilisent l'écocentre, la bonne nouvelle, c'est que le secteur touché par l'incendie n'est pas celui qui est emprunté par la population. De toute façon, l'écocentre de Val

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Bon début de journée sur les ondes de Viva Environnement. Canada a émis un avertissement jaune concernant la qualité de l'air pour nos secteurs. On nous dit que la fumée cause ou risque de causer une mauvaise qualité de l'air et une visibilité réduite aujourd'hui. La fumée des feux de forêt là, qui continue d'engendrer une mauvaise qualité de l'air tout près des brasiers. Donc, les conditions atmosphériques demeurent favorables au maintien d'une mauvaise qualité de l'air aujourd'hui. À mesure que les concentrations de fumée augmentent, les risques pour votre santé augmente aussi, donc on demande aux gens de limiter le temps qu'ils passent à l'extérieur ou aussi envisager de réduire ou de réorganiser vos activités sportives.

0: Dans un instant, sur les ondes de Viva, la musique d'Ella Langley, qui s'amène aussi Sabrina Bernier, qui va venir nous parler des bonnes affaires que vous pourriez faire sur la boutique lecargo.com. Des gros rabais, comme toujours. Restez là.
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Et vous allez voir, il y en a plusieurs, notamment avec une nouveauté cette semaine pour s'y rendre. Ça me fait beaucoup rire, un petit hommage au chef Ricardo. C'est parti!

0: Bon début de journée sur les ondes de Viva. 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Et pour nous aider à repérer justement les bonnes affaires, Sabrina Bernier est là. Salut Sabrina!
1: Salut Valérie!
0: Je commence avec ton coup de cœur de la semaine. 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
0: alors
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0: Là, ça réunit les deux. 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
1: Bonjour, ici Michel Scarpino. Voici le bilan de l'actualité. Le premier ministre Mark Carney a atterri à Ankara, en Turquie, où il doit tenir plusieurs réunions avec des chefs d'État de pays alliés dans le cadre du sommet de l'OTAN. Le premier ministre devrait avoir des entretiens bilatéraux aujourd'hui avec le président turc Recep Erdogan et le président ukrainien Volodymyr Zelensky. Il doit aussi rencontrer des responsables sud-coréens, allemands et norvégiens. Le sommet de l'OTAN devrait porter principalement sur une augmentation collective des budgets de défense, ainsi que sur l'unité de l'Alliance dans un monde de plus en plus menaçant. Le ministre des Finances, François-Philippe Champagne, a affirmé hier que les libéraux maîtrisaient les finances fédérales, alors même que les détails essentiels concernant les dépenses en matière de défense et d'infrastructure restent confidentiels. M. Champagne a indiqué aux journalistes qu'Ottawa s'était montré très transparent envers les Canadiens concernant le rythme des dépenses fédérales et la nécessité de se concentrer sur ce que le gouvernement peut contrôler en cette période d'instabilité géopolitique. Et puis la SOPFEU a élargi le territoire où des mesures préventives restreignent les travaux en forêt devant les conditions météo actuelles. Elle a suggéré à ses membres de suspendre les travaux d'exploitation forestière et les travaux sylvicoles à partir de 8 heures ce matin. La mesure s'applique aux régions du Saguenay-Lac-Saint-Jean, la capitale nationale, la Mauricie, l'Outaouais, la Abitibi-Témiscamingue, la Côte-Nord, de même que le nord du Québec, la Naudière et les Laurentides. La recommandation de restreindre les travaux en forêt s'applique principalement au secteur forestier composé majoritairement de résineux. Et par ailleurs, le ministère de la Sécurité intérieure a élargi l'interdiction de faire des feux à ciel ouvert en forêt ou à proximité depuis 18 heures hier dans la majorité des régions du Québec. Actuellement, près de 200 feux sont en activité dans les zones de protection intensive et nordique du Québec. C'était vos actualités Arsenal Média.
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3: À la météo, les nouvelles sont très bonnes. On a du beau temps et de la chaleur aussi, mais pas trop pour les prochains jours, à commencer par aujourd'hui. C'est du soleil avec un maximum de 30, ressenti de 33. Ce soir et la nuit prochaine, ça se couvre. 40% de risque d'averse et des risques d'orage, minimum à 17. Demain, c'est plus nuageux avec des risques d'averse, maximum à 25. Par contre, le soleil sera de retour dès jeudi pour plusieurs jours. On a de la fumée par endroits ce matin également et on en aura aussi tôt cet après-midi. Donc attention à la qualité de l'air aujourd'hui.

Merveille. Dans les prochaines minutes, on va discuter avec Simon Pelletier des voyages. Simon Pelletier, je sais qu'il y a le mot croisière dans ce dont il veut nous parler. Alors, j'ai bien hâte de l'entendre parce que c'est un projet que j'ai, ça, d'avoir une croisière. Alors, je suis sûre qu'il aura, comme à l'habitude, de précieux conseils pour nous, pour vous. Entre-temps, c'est Charlie Poutre qui est là.

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1: Il est de très, très bons conseils pour vos voyages. Toujours des belles destinations, des trucs aussi pour que nos vacances soient réussies. On retrouve Simon Pelletier des Voyages Simon Pelletier. Salut Simon!
2: Salut, ça va bien?
1: Ça va très bien toi-même?
2: Ben oui!
1: C'est vrai que c'est de plus en plus à la mode, les voyages corporatifs. Est-ce que vous le ressentez aussi du côté de l'agence?
2: Absolument. Les voyages corporatifs sont vraiment très en grosse augmentation, je dirais, dans les dernières années. Et ça veut dire quoi, premièrement, un voyage corporatif? C'est un voyage organisé par un groupe de personnes, souvent un travail ou une association, et c'est le patron qui paye toutes ou presque toutes.
1: Ah, j'aime ça le concept.
2: C'est très intéressant là-dessus. Exemple pour un congrès, un concours, un événement de reconnaissance. Ouais. Donc, c'est ce genre d'événements qui sont souvent utilisés pour faire un voyage comme ça. Donc, pourquoi c'est rendu aussi populaire que ça? Ben, premièrement, les gens veulent voyager. Fait que tout le monde remarque cet intérêt-là. Donc, quand les patrons vont proposer ça, ça améliore l'appartenance du groupe au travail, ça motive les troupes. Il y a des avantages au point de vue prix, évidemment, comme n'importe quel groupe. C'est un bon moment pour le responsable de captiver l'attention là, avec exemple une réunion sur place ou de la formation, quelque chose du genre. Puis ça améliore évidemment la réputation de l'organisation parce que on voit dans ce temps-là, on est impressionné de voir de quelle façon que l'employeur va gâter ses employés.
1: Ben ouais. Et puis est-ce qu'il y a des destinations qui sont plus populaires que d'autres pour ce genre de voyage-là?
2: Je dirais que généralement, c'est le tout inclus dans le sud qui est le plus propice parce que la raison, c'est pas à cause justement de la destination, c'est plutôt le tout inclus qui attire. Ouais. Parce qu'on ne veut pas obliger les employés ou les membres à avoir à débourser sur place.
1: OK, puis ça doit être plus facile aussi à organiser.
2: Absolument, comme ça, on sait vraiment que tout est dedans. Donc, les temps libres, c'est déjà tout disponible là, à l'endroit même.
1: Ouais, absolument, et puis tu voulais aussi nous offrir une nouvelle croisière qui est arrivée chez vous.
2: Oui, là, je vous parle d'un, on appelle ça un nouveau déploiement. Ça veut dire quoi? Ça veut dire que c'est le navire qui ont changé d'endroit et que quand on dit nouveau déploiement, ça veut dire que le bateau, il est vide. Il n'y a aucune cabine de vendue. Fait que c'est le meilleur moment pour acheter au meilleur prix. Okay. OK, donc là, on parle du Norwegian Joy pour fin 2027, début 2028. Ça veut dire à partir de novembre. Oui, je le sais, ça paraît loin, mais oui. N'oubliez pas que c'est la meilleure façon d'avoir un tarif exceptionnel pour ça. Et début 2028, ça veut dire que la relâche, elle est inclue là-dedans. Donc, les familles qui veulent avoir une relâche à bon prix pour une croisière de 9 ou 10 jours, là, ben c'est le temps de le faire. Puis ce qui est intéressant, c'est que ça prend juste un dépôt de 150$ par cabine pour réserver ça. Donc, pour la famille au complet, fait que c'est toutes des belles destinations que dans ces croisières-là. Là, on parle d'un départ de Miami, mais qui va aller voir la Jamaïque, les îles Caïmans, la République dominicaine, Curaçao, Aruba. Donc, vraiment des beaux endroits à visiter. Que c'est le temps d'en profiter si vous voulez avoir quelque chose de très, très bon prix. Et il n'y a aucun risque. Votre dépôt est soit remboursable ou créditable s'il y avait un problème et on doit annuler.
1: Absolument. Donc, si on veut en profiter justement ou on a des questions sur la croisière ou autre chose, comment on fait pour te joindre?
2: Par ma page Facebook, Simon Agent de Voyage, ou encore au téléphone 514-884-1716. Et on est ouvert 7 jours sur 7 de 8h à 22h tous les étés.
1: Merci beaucoup, Simon. À bientôt.
2: Merci. Bye-bye.

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1: Encore une fois, cette semaine, on ne manque vraiment pas d'activités à faire dans la région, des belles sorties culturelles. Et celle qui attire un petit peu plus mon attention, je vous dirais, c'est du côté de Malartic. Ça va se passer ce jeudi 9 juillet à 19h au parc du Belvédère avec SOS Marcel Express. Et là, je vais vous décrire un peu le spectacle. C'est gratuit d'abord, sachez-le, pour toute la famille. Ça met en vedette Marcel, qui est un homme à tout faire, qui se spécialise dans le dépannage improvisé et les solutions sur mesure. On dirait que c'est Mike Sherona, version humoristique et tout aussi sympathique. Ça me fait rire à l'avance. Donc, c'est un univers un peu absurde où il s'attaque à toutes sortes de situations d'urgence avec beaucoup d'ingéniosité et une bonne dose de folie. Et je peux vous dire que SOS Marcel Express, là, Marcel, il est très, très occupé. Je suis allée voir ses dates de spectacle pour le mois de juillet. Je pense qu'on parle de 19 spectacles ou quelque chose comme ça en à peine un mois. Donc, il est très, très en demande. On est vraiment chanceux de pouvoir aller l'applaudir. Et vous aurez deux occasions parce que oui, il est à Malartic ce jeudi, mais il sera aussi du côté de Val-d'Or à la fête de la Troie, donc plutôt vendredi, avec aussi le Marie-Céleste à 17h au parc Albert-Dumais jeudi. Il y aura donc SOS Marcel Express, je vous le disais. Il y aura plusieurs autres artistes, des kiosques, donc la 3e avenue là, qui va devenir piétonne, plein d'activités, et ça, la fête de la Troie à Val-d'Or, ça se passe du 9 au 11 juillet. Donc, une autre invitation à noter à votre agenda.

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1: Dans le but de remporter 50 $ chez Matelas de rêve, il vous faut absolument une bonne réponse pour être dans mon tirage de chaque vendredi à la question extrême. Et je vous invite, pour vous aider, à porter attention aux chiffres de pourcentage que je donne. Parce qu'évidemment, plus le chiffre est bas, moins c'est une réponse évidente. Ça veut dire qu'il n'y a pas beaucoup de gens qui font ça ou qui pensent comme ça. Donc, faut pas y aller dans les évidences si vous espérez avoir une bonne réponse. Et ce matin en est un bon exemple. Voici la question. 16% des gens disent que s'ils découvrent ceci à leur hôtel, ils envisageraient de changer d'endroit. Donc, 16% des gens, c'est vraiment pas beaucoup. Donc là, on n'est pas dans les coquerelles, on n'est pas dans la propreté, tout ça, parce que ça, c'est beaucoup plus que 16% des gens. Donc, c'est une minorité de gens qui envisageraient de changer d'hôtel si jamais ils y découvraient ceci. Qu'est-ce que c'est, selon vous, un 800-492-2462 pour me répondre par texto? Bonne chance également via la page Facebook de Viva.
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3: À la météo, les nouvelles sont très bonnes. On a du beau temps et de la chaleur aussi, mais pas trop pour les prochains jours, à commencer par aujourd'hui. C'est du soleil avec un maximum de 30, ressenti de 33. Ce soir et la nuit prochaine, ça se couvre. 40% de risque d'averse et des risques d'orage, minimum à 17. Demain, c'est plus nuageux avec des risques d'averse, maximum à 25. Par contre, le soleil sera de retour dès jeudi pour plusieurs jours. On a de la fumée par endroits ce matin également et on en aura aussi tôt cet après-midi. Donc attention à la qualité de l'air aujourd'hui.
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0: aujourd'hui. On aura entre autres une pièce qu'on retrouve sur le nouvel album de Madonna, Confessions 2. Et les critiques sont unanimes concernant cet album-là. On aura l'occasion de s'en reparler. Aussi, Shania Twain s'en vient avec de la nouveauté. On l'aura en musique également. J'ai bien hâte de vous jouer aussi les artistes de chez nous, King Melrose, Laurence Saint-Martin qui s'est offert aussi un nouveau look capillaire. On aura l'occasion de s'en reparler. Les trois accords aussi seront là avec nous autres. Faut pas oublier aussi William Cloutier avec Claude Bégin. Toujours des très, très, très bons hits de nos artistes de chez nous. Lex One Direction, Niall Horan s'en vient aussi tantôt. Pink est à venir et pour tout de suite, c'est David Guetta avec Jennifer Lopez. À Viva!
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visite dans notre belle province. Et parlant de visite, il y en a un qui s'en vient, mais il va être un petit peu plus tard, lui, par contre. En 2027, l'ex One Direction, Niall Horan, qui s'en vient nous présenter son plus récent album Dinner Party, qu'il a publié le 5 juin dernier. Le chanteur irlandais s'invitera au Centre Bell de Montréal le 2 avril 2027. Alors, les billets sont déjà disponibles pour ce spectacle-là qui s'inscrit dans sa tournée internationale Dinner Party Live on Tour. Le voici, Niall Horan avec Evan Aviva.

Dua Lipa a confirmé la tendance bijoux de l'été 2026 avec les dernières photos qu'on a vues d'elle. On s'en reparle dans un instant. Pour tout de suite, la voici avec Lévi.

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0: confirmer la tendance bijoux de l'été 2026 avec un collier à breloques XXL. Alors, on l'a vu débarquer avec un simple débardeur blanc. Elle avait un jeans. Et ce qui était vraiment le must, c'est le bijou qui attirait notre attention. Alors, un collier avec de très grosses chaînes, très collé au cou, et il y avait des breloques. Alors, j'ai vu des cadenas accrochés après ça, des cœurs, donc des choses qui lui tient à cœur, peut-être. Alors, c'est vraiment l'accessoire à avoir comme bijou. Moi, j'ai déjà vu les bracelets à breloques, on se rappelle, hein, bracelet à lequel on peut ajouter des petites choses, des petits porte-bonheur. Alors là, ben ça a l'air que ça se passe au niveau du collier. En tout cas, c'est ce qu'on a vu dans les dernières photos de Dua Lipa qui se promenait à New York. Le Elle Magazine nous en parle. Alors, le bijou à breloques XXL, c'est l'accessoire star de l'été, confirmé par Dua Lipa. À venir, Bob Marley et Teddy Swims.
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William Cloutier s'invite avec Claude Bégin sur Je veux pas que tu t'en ailles. Ben là, on est en place ensemble. À Viva jusqu'à votre heure du lunch.

En fait, et jouer dans Viva l'avant midi. Oui, on peut jouer, on peut s'amuser, on peut danser, on peut même y aller dans beaucoup d'introspection avec le nouvel album de Madonna, Confessions 2. Les critiques sont unanimes, on s'en reparle dans un petit instant. On l'aura en musique également dans les prochaines minutes. Et pour tout de suite, voici Dawn Henley.

0: Unanime concernant son nouvel album Confessions 2 qui est sorti vendredi. La suite de Confessions on the Dance Floor qu'elle a publié au début des années 2000, qui a relancé sa carrière, qui était très dansant. Mais on dit que franchement, c'est pas vraiment une suite là, parce que il y a vraiment une authenticité là, puis une saveur qui lui est particulière à ce nouvel album là. On parle ici là de Madonna qui a su se renouveler comme d'habitude. On pense qu'elle ne sera pas capable, qu'elle n'y arrivera pas dans cet univers où il y a plusieurs stars de la pop montante, mais à presque 70 ans, là, je peux vous dire qu'elle n'a rien envie à personne. On dit que sur Confessions 2, dans la presse, entre autres, elle emprunte plutôt de la house des années 80 et 90, et on dit que ça tranche très bien avec les sonorités country et rock qui sont en vogue dans la pop actuellement. Alors, c'est très dansant, très club, la première partie de l'album. Après ça, c'est un peu plus introspectif, plus personnel comme disque, mais on a dit que c'est vraiment pas un album là, taillé pour les radios commerciales, mais que c'est un excellent album, 9 sur 10 pour Confessions on the Dance Floor dans la presse. Et Bring Your Love s'y retrouve, collaboration Sabrina Carpenter à venir dans un moment Viva.
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Saint-Martin dans Viva la Vent Midi, l'artiste très en vogue un peu partout au Québec, nous a offert une toute nouvelle chanson il y a à peine 4 jours. Merci pour la nuit. Alors disponible sur toutes les plateformes numériques. Elle est également dans plusieurs festivals cet été. Beaucoup de salles aussi qui s'en vient pour elle pour la prochaine année. Alors n'hésitez pas. Laurence Saint-Martin qui s'est offert d'ailleurs un nouveau look capillaire. Alors elle était châtaine claire, même tirant sur le bleu. Long, avec des mèches ou un balayage, je sais pas, mais ça lui allait très bien. Mais là, ça y va super bien aussi. Nouveaux cheveux bruns cette fois-ci pour Laurence Saint-Martin. Toujours la coupe très longue, donc dans le dos. Mais le brun, c'est tellement beau. Puis c'est tendance aussi, hein. C'est pas la fin du brun. Le magazine Clin d'œil nous en a parlé récemment. On parle d'un beau brun chocolat également qui fait son grand retour dans l'univers beauté capillaire. Vous pouvez donner un petit peu de brillance également. Donc, un brun chaud, lumineux, là, c'est très, très beau. Puis c'est ce que Laurence Saint-Martin a dévoilé sur ses photos récemment sur ses réseaux sociaux. Voici Ray à Viva.

0: Les trois accords avec Cœur de pirate sur Toujours les vacances dans Viva l'avant midi. Les trois accords qui poursuivent justement leur tournée Toujours les vacances un peu partout au Québec. Alors, prochaine date à l'horaire, c'est ce 10 juillet prochain à Notre-Dame du Mont-Carmel pour Mont-Carmel en fête. Alors, ils vont se promener également du côté du festival du Blédin en juillet. Ils vont aller à la traversée internationale du lac Saint-Jean. Ils vont passer au mois d'août vers le festival de la Grillade et à Val-des-Bois en musique. Puis il y a plusieurs spectacles en salle également. Alors ça s'étend jusqu'en 2027 pour les trois accords, lestroisaccords.com pour ne pas les manquer. À venir dans un instant, une formation qui va venir nous visiter. Le mythique groupe suédois Roxette, cette fois-ci au Centre Bell de Montréal, le 14 septembre prochain. Ça s'en vient, Roxette, avec It Must Have Been Love. Quel bon classique qu'on espère entendre. Merci de choisir Viva.
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Twain qu'on vient de s'offrir avec l'incontournable From This Moment dans Viva l'avant-midi. Shania Twain, notre superstar de la country canadienne qui nous arrive avec de la nouveauté ce mois-ci. Alors le 24 juillet, on pourra mettre la main sur son nouvel album Little Miss Twain. Alors c'est son premier disque complet là, depuis Queen of Me qu'elle a sorti en 2023. Il s'agira ici de son 7e album. Alors on pourra se le procurer et elle a mentionné par voie de communiqué que cet album-là reflète beaucoup de ses années d'adolescence, de ses racines, ainsi que l'énergie du rock et du R&B qu'elle aime tant, tout en conservant ce petit accent western. Alors évidemment que ça pique notre curiosité. La page couverture où elle est assise dans un camion rouge, style vintage, style agricole, c'est juste wow, avec une magnifique robe qui brille. C'est vraiment beau. Alors, elle rend hommage à ses racines avec cet album-là qui s'en vient donc le 24 juillet prochain. Voici en musique Shakira et sa relecture de Je l'aime à mourir parce qu'ici, c'est Viva la musique.

Il était parmi les 1000 invités chanceux au mariage de Taylor Swift et de Travis Kelce vendredi soir. Ed Sheeran qu'on vient de s'offrir avec Azizam. Diane Simard est en place avec vous autres. Merci beaucoup de nous choisir. Voici Zaz en musique.

0: midi, on lunch au son des meilleurs classiques des dernières décennies à Le Lunch 80, 90, 2000. Manquez pas ça, Jerry vous attend encore une fois ce midi pour vous aider à bien passer votre heure du dîner. Puis il sera question ce midi de comment prolonger notre vie en changeant nos habitudes au bureau. Ça pique ma curiosité. On aura la réponse pendant l'heure du lunch. Et un exemple de ce que vous pourrez entendre comme bon classique, Bryan Adams et Evan, c'est la toune du lunch en réserve à venir dans un petit instant à Viva. Et manquez pas Charlotte Cardin également avec The Way We Touch.
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Viva l'avant midi, oui, certainement. King Melrose qui se promène un petit peu partout au Québec, très actif dans beaucoup de festivals, des salles également, parce que oui, cet été, il se promène, mais également en 2027. Alors, n'hésitez pas à suivre sur ses réseaux sociaux. Et il nous offre aussi des nouveautés musicales. Hein. La plus récente, c'est Bonheur. Alors, n'hésitez surtout pas, ça fait à peine un mois qu'elle est maintenant disponible. À venir dans les prochaines minutes, les Cowboys fringants, puis quelle belle nouvelle on a eue pour Marianne Clépine. On se réjouit pour elle, on y reviendra. Stade également s'invite en musique dans Viva l'avant-midi, mais pas tout de suite. Ce sont les Plain Whiteys qui sont là, parce qu'ici, c'est Viva la musique. Je vous souhaite un excellent mardi. Merci beaucoup de choisir Viva.

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0: Cowboy Fringant qu'on vient de s'offrir avec Merci Bain dans Vivant l'avant-midi. Et j'ai été tellement contente de voir passer cette nouvelle-là sur les réseaux sociaux de Marianne Clépine des Cowboys Fringants, qui a annoncé avoir rencontré un homme qui l'a fait rire. C'est tellement le fun. Alors, la belle photo, en plus, qu'elle a partagée aux côtés de son nouvel amoureux. Alors, ça va faire presque 3 ans, là, en novembre prochain, d'ailleurs, que Carl Tremblay, son amoureux et leader des Cowboys Fringants, nous a malheureusement quittés. Mais là, elle semble profiter de la vie à nouveau. Alors, c'est beau de la voir rire, de la voir comme ça partager de bons moments. Et c'est ce qu'elle a mentionné, d'ailleurs. Hein? Elle dit qu'elle a rencontré un homme tout aussi tannant qu'elle, qui aime rire. Et elle dit que la vie est pleine de surprises, des fois bonnes, des fois très mauvaises. Mais qu'en ce beau dimanche, malgré les défis et les commérages qui vont peut-être, bien sûr, se faire, elle reste positive. Mais tous les commentaires qui s'ensuivent à la suite de sa publication sont très positifs. Alors, que du bonheur qu'on lui souhaite, bien sûr, à Marianne Clépine. Morgan Wallen à venir avec Tate McRae à Viva.
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Il sera question de trucs pour prolonger notre vie en changeant nos habitudes au bureau. Ça m'appelle, j'ai bien hâte de découvrir tout ça et il s'en vient dans un petit instant. Puis nous, on va se retrouver pour votre émission du retour à la maison Viva la Casa en mode vacances. Alors, Diane Simard a bien hâte de vous jaser un petit peu plus tard. Mais pour tout de suite, c'est Taylor Swift, la nouvelle mariée, s'invite avec Opalite. Bon appétit et on se dit à tantôt.

Nous apprenons à l'instant cette triste nouvelle. Le comédien très célèbre Marc Messier, qui a brillé dans Brou, dans Les Boys, dans L'Anseconde, dans La Petite Vie évidemment, est décédé à l'âge de 78 ans. Alors on dit qu'il était entouré de ses proches et il est décédé au terme d'une brève maladie. C'est ce qu'a précisé son agence, donc par voie de communiqué là, au cours des dernières minutes. Alors toutes nos condoléances à la famille et aux fans de Marc Messier.

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0: Mais c'est un mardi d'été, pas comme les autres, parce que ce midi, vous lunchez en bonne compagnie. Merci de nous avoir choisis. On vous offre les meilleurs classiques de la musique pop.
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0: Je m'appelle Jerry Castonguay. C'est moi qui ai la mission de vous faire monter la nostalgie en vous. Vous faire taper du pied au travers de votre lunch. Je pense à tous ceux là qui travaillent sur la construction puis qui nous écoutent présentement. Vous êtes au bon poste. Vous allez voir. La musique est bonne. Puis ben vous passez pas la journée assis, vous autres. Fait que c'est très bon. Ceux, par exemple, qui travaillent au bureau, restez avec moi parce que on se demande c'est quoi votre truc pour bouger quand même si vous passez 8 heures assis. J'ai besoin de vos conseils au 1-866-567-2346. Ce sera par texto ce midi parce que rester assis trop longtemps, on sait que c'est mauvais. Mais il y a une cure à ça. Et c'est pas trop compliqué. C'est pas pire, hein? Vous avez fait le choix de vivre l'été à son plein potentiel à Viva dans le lunch 80-90-2000. Et pourquoi pas vous offrir une artiste qu'on a pu entendre en fin de semaine dans le spécial des 50 ans du disco de la Fiesta, peut-être. Whitney Houston, How Will I Know, un excellent mardi 7 juillet. 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

0: pense que c'est l'été, que c'est le plus dur de pas bouger au bureau. Tu sais, on voit le beau soleil qui plombe dehors, puis on a le goût d'aller prendre notre pause à l'extérieur, même si on fume pas. Ben, c'est correct de le faire. Je vous ai demandé au 1-866-56-RADIO, c'est quoi votre truc pour bouger si vous êtes au travail 7-8 heures par jour? Je salue Marie-André Claveau de Rimouski qui dit qu'elle s'est acheté un espèce de day-timer. Puis il y a différentes façons de le tourner. Puis après un certain temps, ben il sonne, fait que ça te rappelle. C'est bon pour faire des tâches, mais c'est aussi bon pour se rappeler de se lever, d'aller remplir son verre d'eau ou juste faire un tour de bureau. Elle dit c'est bon pour le moral aussi, parce que ça fait placoter un peu plus. C'est pas fou, ça. Salut à Julie Larivière de Val-d'Or qui, elle, invariablement, une fois aux deux heures, elle se lève, elle regarde ses courriels avec son bureau assis debout. C'est vrai que ça, ça fait une différence. La toune du bureau s'en vient. Puis pourquoi je vous parle de travailler debout, assis? C'est parce que vous allez pouvoir prendre action pour prolonger votre vie à Viva.
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7: Tel que promis, vous pouvez me téléphoner ou m'envoyer un texto à chaque jour au 1-866-567-2346 pour choisir la toune du bureau. Vous faites une réunion spéciale puis vous m'envoyez une chanson qui ferait plaisir à votre bureau. Je salue la gang de Mercier Marine de Thetford qui sont dans le jus ces temps-ci. Voici Rod Stewart. À Viva!

C'est pas mal plus facile de bouger l'été que l'hiver, ça on le sait. Mais au travail, veut, veut pas, on est 7, 8, 9 heures au bureau. Qu'est-ce qu'on fait pour améliorer notre santé? Hey, vous allez capoter. Il y a une étude, OK,

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sent la crème solaire à plein nez. Vous êtes peut-être dû pour en rajouter. D'ailleurs, c'est votre signe. Hey, je m'appelle Jay. On va se retrouver à 18h pour les Hits Viva. D'ici là, c'est Seb qui va s'installer avec sa playlist Sunshine et Viva l'après-midi. Moi, je vous laisse aux soins de Sky et You. On se retrouve plus tard. Salut!

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Bonjour, bonjour. Sébastien Galland qui s'installe en remplacement dans les après-midi Viva en ce 7 juillet. Et là, on est rendu dans la partie de l'été où même votre café glacé a besoin d'un café glacé. C'est pas peu le dire. Aujourd'hui encore, là, c'est plusieurs secteurs au Québec qui restent dans cette séquence de chaleur, du soleil, de l'humidité et surtout des fins de journée où on a juste envie de déposer les sacs d'épicerie directement dans le frigo puis avec nous autres dedans. Mais vous allez voir, j'ai un petit conseil pratico-pratique pour vous autres. Moi, personnellement, ça a changé ma vie en été. Avant de partir travailler demain, mettez une bouteille d'eau à moitié pleine au congélateur et complétez ça avec de l'eau froide le lendemain. Donc, ça va devenir votre mini glacier personnel pour l'auto, le bureau, le soccer des enfants. Parce qu'en juillet, là, le vrai luxe, c'est pas une terrasse sur le bord de l'eau. Non. C'est une gorgée d'eau qui n'est pas tiède. Et permettez-vous ce luxe-là, vous le méritez. Viva la musique! Sam Hunt, Body Like a Back Road. Mais juste avant, on commence ça avec Olivia Dean, Man I Need.

Avec cette belle journée d'été, si votre plan ce soir, c'était peut-être un feu de camp, guimauve, petite chaise pliante, vérifiez avant d'allumer quoi que ce soit parce que la Sopfeu a encore élargi l'interdiction de faire des feux à ciel ouvert en forêt ou à proximité à compter, en fait, depuis le 6 juillet, hier à 18h. Donc, c'est à cause de l'assèchement dans plusieurs régions. Et surtout de la charge de travail qui est très élevée des équipes sur le terrain. Il y a du monde qui sont pas en vacances du tout, là. Donc, ce soir, on garde le côté été. On n'est pas obligé de passer à côté, mais on le fait de façon plus intelligente. C'est-à-dire barbecue autorisé si c'est permis chez vous. Et vous pouvez même faire des s'mores au four, là, si vous voulez vraiment, donc, avoir l'expérience feu de camp. Là, vous allez me dire un four en plein été. Ouais, ça pour avoir une air climatisée à l'intérieur, par contre. Donc, c'est moins camping sauvage, mais ça évite de transformer une soirée tranquille en bulletin spécial, mettons. La guimauve, ça peut être grillé au four. L'orgueil, lui, on le garde loin du feu. Dans les après-midi, Viva, Larger Than Life, les Backstreet Boys retournent dans le temps.

0: Bonne nouvelle à ceux qui ont commencé à marcher, à courir, ceux qui se sont dit « je vais sortir un peu pour me remettre dedans ». Votre cerveau vous dit merci, je suis comme son porte-parole. Une nouvelle étude rapporte aujourd'hui que on fait un lien vraiment entre l'activité physique régulière à la quarantaine et un cerveau qui paraît plus jeune. Donc, pas besoin de virer à athlète olympique demain matin. Le vrai truc, c'est de rendre ça faisable. 12 minutes de marche après souper, un tour de bloc pendant que les pâtes cuisent, ou juste danser dans la cuisine. Oui, oui, ça compte ça aussi. Même si personne n'a demandé un spectacle. Parce que finalement, la fontaine de jouvence, là, c'est peut-être juste une bonne playlist puis des espadrilles pas trop loin de la porte, là. Donc, ça veut dire que sur les ondes de Viva, on se rapproche pas mal de la fontaine de jouvence Viva la musique. Et au cas où personne vous l'aurait dit aujourd'hui, t'es belle. C'est la musique de cœur de pirate qu'on écoute, mais juste avant, Amen de Shaboozy et Jelly Roll. Sébastien Galland en remplacement aujourd'hui dans les après-midi Viva.
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0: voire plate, mais utile ce soir, avant de demander quoi manger pour souper, vérifiez qu'est-ce que vous avez acheté dans votre frigo, voir si y a rien qui fait pas partie d'un rappel, parce que le site du rappel du gouvernement du Canada signale notamment un rappel pour une sauce Bistro Honey Dill de marque Westside Sauce à cause de moutarde non déclarée. Et on parle aussi de bonbons protéinés Gummy Gains à cause de lait mal déclaré. Donc pour la majorité des gens, ça passe inaperçu, mais pour une personne qui est allergique à la maison, c'est le genre de détail qui compte énormément. Donc ce soir, deux petites minutes, frigo, garde-manger, étiquette. On sait que c'est moins excitant qu'un ménage de garde-robe, mais au moins ça, ça prend pas trois sacs verts puis une crise existentielle. On écoutera les coloriers d'Alex Nevsky, mais on se permet avant d'augmenter le tempo avec Jennifer Lopez et David Guetta. Viva la musique!
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On est officiellement dans la saison où les politiciens apparaissent dans les barbecues avec quasiment plus d'énergie qu'un mononcle devant un buffet de salade. Donc, à l'approche des élections provinciales prévues le 5 octobre, il y a la grande opération séduction qui est commencée. Le poignée de main, événements locaux, des bains de foule, des photos avec des hot dogs. Photos pas toujours naturelles, on va se le dire, mais pour nous, comme citoyens, citoyennes, c'est un bon rappel. L'été, c'est léger, mais les enjeux prennent pas de congé. Gardez une question en tête, c'est déjà un bon début. Qu'est-ce qui change concrètement dans ma vie? Mon portefeuille? Ma santé? Mon quartier? Le ketchup, c'est optionnel. Les promesses, elles, on les garde toujours avec une serviette pas trop loin. 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

Sébastien Galland qui vous accompagne dans les après-midi Viva à travers le Québec. Je vous parle du spectacle Dessine-moi un trophée au Palace de Granby. 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
8: Ici Michel Scarpino, l'acteur Marc Messier, dont le talent a marqué la télévision, le cinéma et le théâtre québécois, passant par Brou, La Petite Vie et L'An Compte, est décédé à l'âge de 78 ans. Son agence, l'agence Goodwin, a indiqué par voie de communiqué qu'il a succombé à la suite d'une brève maladie. Il laisse notamment dans le deuil ses trois enfants. Le secrétaire général de l'OTAN, Mark Rutte, a déclaré que l'Alliance envisageait de collaborer avec le constructeur suédois Saab pour la réalisation d'un maximum de 10 avions équipés de radars construits en grande partie au Canada. Il a affirmé que la flotte actuelle allait être remplacée par le système Global Eye alors qu'elle arrive en fin de vie. Et puis quelques jours après avoir établi un record du monde, Summer McIntosh a décidé de faire une croix sur le reste des essais canadiens de natation en raison d'un virus. La décision a été prise de concert avec son entraîneur et le personnel médical de Natation Canada après une vague préliminaire du 400 mètres style libre ce matin. C'était vos actualités Arsenal Médias.

quand il fait chaud, la pire phrase à entendre à peu près à 17h12, c'est « Qu'est-ce qu'on mange? » Idée express ce soir. Salade de couscous froide, couscous, concombre, tomate, pois chiche, feta si t'en as, citron, huile d'olive, herbes, sel, poivre. Je sais que j'en ai dit beaucoup, mais c'est tout très simple. Si vous voulez la version plus soutenante, poulet froid, thon, œufs cuits durs. Donc, ça se prépare en 15 minutes. Ça fait des lunchs, puis surtout, ça part pas le four. Parce qu'il y a des soirs où cuisiner, c'est pas faire une œuvre, là. C'est juste éviter de commander pour la troisième fois cette semaine. Donc, faut retenir une chose, là. Le souper parfait de juillet, c'est celui qui nourrit tout le monde sans transformer la cuisine en sauna finlandais. Oh! C'est la raison pourquoi on veut souper léger. That's the reason. Kuba Stank, retour dans le temps avec The Reason, viva la musique!

0: On parle beaucoup de vacances d'été, mais on va être honnête, pour beaucoup de monde, l'été, la charge mentale avec des gougounes. Les 4 jours, les lunchs froids, les rendez-vous, les crèmes solaires, « Maman, j'ai perdu ma casquette! » Les soupers rapides, les sorties organisées, donc petit rappel Viva pour ce soir. Vous n'êtes pas obligé d'optimiser chaque minute de juillet. Parce qu'un été réussi, c'est pas forcément un album photo parfait. Parfois, c'est juste un mardi soir où tout le monde a mangé, personne n'a pleuré, et toi, t'as juste eu 10 minutes tranquille. Franchement, en 2026, 10 minutes tranquille, ça mérite presque un feu d'artifice intérieur. M'aimeras-tu pareil, des deux frères et une chanson du moment qui reste dans la tête pas mal. Where's my husband? 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

0: Allergies saisonnières, si vous avez l'impression que votre vaporisateur nasal fait rien, c'est peut-être pas lui le problème, c'est peut-être le timing. Avec les allergies saisonnières, il y en a plusieurs qui font une erreur toute simple, se moucher tout de suite après avoir utilisé le vaporisateur. Les pharmaciens s'entendent pour dire qu'il faut attendre 15 minutes pour laisser le produit agir. C'est le genre de mini-détail qui change une journée. Moins de congestion, moins d'yeux qui piquent, moins de...
1: Je suis correct, c'est bon, tout va bien aller.
0: Parfois, là, prendre soin de soi, c'est pas compliqué, c'est juste attendre 15 minutes avant de se battre avec un Kleenex. En musique, Pepas, Farruko. Si vous voulez danser la danse du ventre, là, je suis pas un prof de danse, mais j'ai un truc super simple pour vous apprendre la base. Vous faites des 8 attachés avec votre bassin. Ça, c'est la base. Essayez ça. Puis après ça, quand vous maîtrisez ça, là, vous pouvez... vous me voyez pas en ce moment, mais je suis littéralement en train de faire la danse du ventre sur ma chaise. Soyez pas gênés. On essaye ça en gang. 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

0: là.
1: On est dans ces journées de soleil où c'est magnifique, mais où ton énergie là fond à peu près à la même vitesse qu'un popsicle d'un enfant de 5 ans. Juillet s'annonce quand même assez chaud, plus chaud que la normale dans plusieurs secteurs au Québec, donc beaucoup plus de journées chaudes et humides à prévoir, notamment du côté de Montréal, Québec, Saguenay, Val-d'Or. Donc oui, on aime ça l'été, mais on peut aussi arrêter de faire semblant que la chaleur, ça nous affecte pas. Le petit truc simple, pour ce soir, au lieu de partir un gros souper compliqué, on va dans le froid, je le dis souvent. Donc, vous savez clairement à quoi vous attendre là, si je vous invite à souper chez nous. Là. Donc, sandwich, salade de pâtes, crudités, trempettes, fruits, fromage, quelque chose de facile. Il n'y a pas de médaille pour avoir parti le four à 17h30 quand la maison est déjà chaude. Là. En juillet, cuisiner intelligemment, c'est parfois juste accepter que le souper le plus chic de la journée, c'est celui qui réchauffe pas la cuisine. Sébastien Galland sur les ondes de Viva cet après-midi. Merci de me laisser entrer dans votre quotidien. 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
11: Ici Michel Scarpino, l'acteur Marc Messier, dont le talent a marqué la télévision, le cinéma et le théâtre québécois, passant par Brou, La Petite Vie et L'An Séconte, est décédé à l'âge de 78 ans. Son agence, l'agence Goodwin, a indiqué par voie de communiqué qu'il a succombé à la suite d'une brève maladie. Il laisse notamment dans le deuil ses trois enfants. Le secrétaire général de l'OTAN, Mark Rutte, a déclaré que l'Alliance envisageait de collaborer avec le constructeur suédois Saab pour la réalisation d'un maximum de 10 avions équipés de radars construits en grande partie au Canada. Il a affirmé que la flotte actuelle allait être remplacée par le système Global Eye alors qu'elle arrive en fin de vie. Et puis quelques jours après avoir établi un record du monde, Summer McIntosh a décidé de faire une croix sur le reste des essais canadiens de natation en raison d'un virus. La décision a été prise de concert avec son entraîneur et le personnel médical de Natation Canada après une vague préliminaire du 400 mètres style libre ce matin. C'était vos actualités Arsenal Média.

0: On le sait, un raton laveur, ça peut avoir l'air cute.
1: It's me, Julius, thank you.
0: Jusqu'au moment où il ouvre ta poubelle avec plus de confiance que toi devant un Tupperware sans couvercle. Il y a Québec qui poursuit ses opérations contre la rage du raton laveur dans plusieurs municipalités à travers la province et le réflexe à garder, on nourrit pas les animaux sauvages. On les déplace pas. Puis si un animal a un comportement étrange, on le garde à distance. C'est le genre de nouvelles qui sonne campagne, là, mais qui touche aussi les cours arrière, les chalets, les ruelles, les quartiers résidentiels. Donc, le raton laveur, croyez-moi, là, il peut gérer ta poubelle. Mais il gère pas ton été. On le laisse tranquille, de loin. S'il y a un enfant qui te demande, on peut-tu le garder? On peut-tu le garder? Non. On écoute Printemps de Corias, mais juste avant ça, on tombe, bon, dans les grandes promesses qui datent d'aussi longtemps que 1994.

0: sentir un peu le rythme, mais pas l'ambiance. Non, non, non. Jack Johnson qui s'en vient avec Sitting, Waiting, Wishing, une chanson parfaite pour tous ceux qui ont déjà attendu après quelqu'un qui revenait peut-être pas aussi vite qu'on l'avait espéré. Mais avant ça, on change complètement de décor avec Matt Lang. She stole my truck. Elle a volé mon pick-up. Parce qu'en amour, il y en a qui volent ton cœur, puis d'autres, ben, qui partent carrément avec ton truck. Donc, restez là. Ça s'en vient. 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

la musique, on retourne en 1993 avec une chanson qui sent le soleil, les lunettes fumées, les vacances. Et moi, c'est tellement associé aux années 90 dans ma tête. Les étés 1990 où personne n'avait de téléphone cellulaire. Donc, t'appelais chez quelqu'un, puis s'il répondait pas, il était juste pas là. Et si t'étais chanceux, il y avait peut-être une boîte vocale. Mais ça, c'était juste les familles qui avaient comme de l'argent, là. Donc, on sera un peu nostalgique cet après-midi avec Inner Circle et Sweat à la la la la longue. Comme tout le monde l'a chanté au moins une fois dans sa vie. Sinon, ben, c'est aujourd'hui que ça se passe. Donc, une toune reggae pop qui a traversé les années sans trop forcer. Probablement parce qu'elle donne instantanément l'impression que on gère bien la chaleur. Mais je garantis pas que vous aurez pas besoin d'un petit peu d'air climatisé dans l'auto. Vraiment pas. Inner Circle, Sweat. Vive à la musique.

C'est déjà tout pour moi, Sébastien Galland, qui est en remplacement cet après-midi avec vous. Merci d'avoir passé votre après-midi avec nous sur Viva. Je vous retrouve demain, même heure, même place, avec encore de la bonne musique, des petites nouvelles, des trucs utiles, puis j'espère du soleil dans vos oreilles. Il y a Diane Simard qui prend le relais dans quelques instants. D'ici là, ben, on se laisse avec Willie Williams. Life is life, c'est la vie. Parce qu'au fond, c'est un peu ça l'été. On respire, on avance, on danse quand ça passe, puis on se dit que la vie est quand même pas si pire bien faite. Bonne journée, à demain.

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15: Ici Christophe Moquin pour vos nouvelles. Une figure marquante du paysage culturel québécois nous a quittés aujourd'hui. L'acteur Marc Messier a rendu l'âme à l'âge de 78 ans. Marc Messier a joué de nombreux rôles inoubliables à la télévision, au cinéma et au théâtre. Pensons notamment à Régent dans la mythique émission La Petite Vie, à Marc Gagnon dans la télésérie L'Anse et Compte, ou encore à Bob Chicoine dans la populaire franchise Les Boys. Marc Messier a également brillé sur les planches pendant plus de 35 ans avec Brou, la célèbre pièce de théâtre dont il a co-signé les textes. Né le 16 août 1947 à Grimbay, en Estrie, le prolifique acteur a connu une glorieuse carrière de plus de 50 ans. Une cérémonie haute en émotion s'est déroulée cet après-midi au Centre Bell en mémoire du policier Mohamed Lamine Bourdouane, tué le 22 juin dans une fusillade survenue dans le quartier Côte-des-Neiges à Montréal. Ses proches, ses collègues, des élus et plusieurs dignitaires ont rendu hommage à cet agent dévoué qu'ils ont décrit à la fois comme un père aimant, un ami et collègue attachant, ainsi qu'un policier au sens du devoir aiguisé. 2 ans après son entrée en fonction comme président du Conseil d'administration de Santé Québec, Christiane Germain quittera son poste le 30 octobre prochain. Dans un communiqué, Mme Germain affirme que Santé Québec possède des fondations solides et une équipe d'exception capable de poursuivre le travail déjà amorcé et que le moment est venu pour elle de passer le relais. Geneviève Piron, présidente et chef de la direction de Santé Québec, a fait valoir les bons coups de la Société d'État dans le communiqué, mentionnant que Mme Germain y avait grandement contribué. Ça complète le bilan de l'actualité d'Arsenal Média. On vous souhaite une belle fin de journée à notre antenne.

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2: Je vous souhaite la bienvenue dans Viva la Casa en mode vacances. Diane Simard, très heureuse de vous accompagner pour cette plage horaire en mode estival. Alors, on est ensemble pour les deux prochaines et honnêtement, là, j'ai bien des affaires à vous jaser. D'abord, aujourd'hui, 7 juillet, on souhaite bonne fête à Nathalie Simard qui fête son anniversaire et elle est tellement inspirante. Le message qu'elle a publié aujourd'hui, il faut absolument que je vous partage ça. Je veux également vous parler d'amour parce que c'est très mystérieux l'amour, hein? Autant ça nous fait rire que ça peut nous faire pleurer. Alors des signes d'incompatibilité, mais des signes également de savoir qu'on est avec la bonne personne. Ah oui, alors on va ouvrir nos horizons ce soir. Aussi, je veux vous jaser de vos ados, hein? Parce que c'est pas toujours évident de les motiver pendant cette période de vacances estivales. Il y a beaucoup de relâchement. Puis on les voit relâcher un peu partout, hein, sur les divans, sur les sofas, dans les chaises. Pas toujours bien assis, mais on s'en jase, OK? On va se donner quelques trucs pour les motiver et également ben faire en sorte que ça leur tente d'embarquer dans nos activités pendant les vacances. Et je sais pas si vous êtes fan de Céline, là, mais il y a quelque chose qui vient d'être fait là pour les fans finis de notre chanteuse québécoise. On aura l'occasion d'y revenir. Et comment vous êtes, vous autres, en mode estival, hein? Quand vous êtes là dans un festival, est-ce que vous êtes vraiment fan de la vedette qui se trouve sur la scène? Est-ce que vous chantez fort? Est-ce que vous êtes plutôt comme gêné puis vous osez pas trop? Alors, il y a une artiste qui vous invite à ouvrir les vannes quand vous êtes en mode festival et surtout quand vous venez la voir en spectacle. J'aurai l'occasion de vous en reparler. Et de la bonne musique, évidemment que j'en ai beaucoup pour vous autres. La nouveauté de Jean-François Posé est à venir dans les prochaines minutes. Natasha Bedingfield aussi sera là. Et pour tout de suite, voici l'étoile montante de la musique country, Ella Langley avec Choosing Texas à Viva.

décès malheureux du comédien Marc Messier, alors une figure appréciée du grand public depuis plusieurs décennies. Alors, son agence a annoncé par voie de communiqué qu'il s'est éteint à l'âge de 78 ans, entouré de ses proches au terme d'une brève maladie. Alors, évidemment qu'il laisse derrière lui un travail extraordinaire pour Brou, Lancé Compte, pour La Petite Vie également, dans la franchise Les Boys aussi. Alors, toutes nos condoléances aux fans et à la famille de Marc Messier. Voici Jeff Posé à Viva.

0: Est-ce que ça vous fait peur, vous, de vieillir? Est-ce que vous aimeriez que les chiffres se mettent à descendre plutôt qu'à monter, hein? Mais il y en a qui, pour eux, vieillir, c'est vraiment un cadeau de la vie. Puis je trouve ça bien de le prendre dans ce sens-là. Moi, ça m'inspire d'entendre et de lire des messages comme ça. Parce que c'est vrai que déjà, ce qu'on n'aime pas de vieillir, c'est d'accepter son corps, hein, qu'on voit un peu, bien sûr, changer, hein, on va dire ça de même. Mais à quelque part, c'est vrai que c'est un véritable cadeau de gagner en maturité, d'être capable de prendre du recul par rapport à sa vie. Et c'est ce que nous raconte Nathalie Simard aujourd'hui, qui fête ses 57 ans ce 7 juillet. Alors, bonne fête, Nathalie, de la part de toute l'équipe de Viva. Mais ce qu'elle mentionne sur ses réseaux sociaux, c'est super inspirant. D'abord, elle nous dit que le 7 juillet, aux alentours de 5 heures du matin, il y a une petite fille qui voyait le jour il y a 57 ans. Elle ne savait pas ce que la vie lui réservait. Puis elle dit que oui, contrairement à plusieurs, elle n'a pas peur de vieillir. Elle dit « Pour moi, vieillir est le plus beau cadeau que la vie puisse offrir. » Alors, elle parle évidemment dans sa longue publication qu'elle est tombée plus d'une fois, mais qu'elle s'est toujours relevée et a dit « Avec le temps, j'ai compris que chaque épreuve m'a menée vers les plus grands bonheurs, c'est-à-dire devenir mère, puis par la suite, grand-mère. » Elle dit avoir le cœur rempli de gratitude de pouvoir célébrer cette journée-là spéciale, entourée de ceux qu'elle aime. Puis elle dit « Si je pouvais vous laisser un seul message, ce serait celui-ci. » Oui, on est toutes oui, Nathalie, donc je vous le partage. « Ne remettez jamais votre bonheur à demain. » Aimez, remerciez, osez, profitez des petits instants car ce sont eux qui donnent tout son sens à la vie. Oh, mais là, j'aime ça! J'adore ça! J'en ai des frissons même. Ah, on va essayer d'appliquer ça. À venir à Viva, ce qui donne des frissons, ce qui est tellement bon. Madonna et les Backstreet Boys. 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
1: Bring Your Love de Madonna et Sabrina Carpenter qu'on retrouve sur l'album Confessions 2 de Madonna qui est sorti vendredi et les critiques sont unanimes. Roxane Bruno s'invite dans les prochaines secondes et elle fait une invitation toute spéciale à ses fans. Je vous en parle dans un instant. 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
1: Visiblement. Mais c'est beau de voir ça, une petite fille aussi qui chante des petits bouts de toi de Roxane Bruno. Elle a titré Roxane une future star. Mais est-ce que vous êtes dedans, vous autres, de même, quand vous allez voir des spectacles? Hein? Des fois, vous oubliez même les gens autour de vous autres parce que c'est tellement bon, vous êtes tellement heureux de voir l'artiste que vous aimez sur scène. Puis là, vous vous croyez dans le spectacle avec elle. Vous iriez sur la scène en avant pour faire les back vocales. Hein? Des fois, on se sent un peu fan quand on est dans des festivals ou encore vous êtes comme gêné, vous dites « je l'aime, mais je chanterai pas trop fort, il y a du monde autour ». Comment vous êtes, vous autres, en festival? Ah, moi, je donne tout. Je donne tout. Ça me dérange pas pantoute. Alors, restez à l'affût pour Roxane Bruno et ses cadeaux. Prochain spectacle à l'horaire, eh ben, c'est le 11 juillet prochain du côté de Valleyfield, mais elle se promène un peu partout. Sherbrooke, elle va aller également du côté de La Chute en fête à Rouyn-Noranda le 5 août. Alors, suivez-la sur le roxanebruno.com. À venir, Sia, dans Vive à la Casa en mode vacances.
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0: l'amour, ça peut tellement être beau et des fois tellement angoissant, on va se dire, mais étant donné qu'on est toujours en mode solution, nous autres, à Viva, eh bien, tout d'abord, on va se parler de signes d'incompatibilité, mais par la suite, on va se trouver des façons de trouver la bonne personne, ça c'est certain. Alors, j'ai déniché ça sur lafamille.live et je trouvais ça intéressant de vous le partager parce qu'on est dans l'ère du changement un peu en ce temps-ci, avec la fin du printemps, l'été qui est amorcé. Alors déjà, premier flag, vous ne vous sentez pas entendu. Oh, dans ce temps-là, ça marche pas bien, on va se dire. Vos avenirs ne correspondent pas, on a bien beau essayer de faire des plans, on dirait qu'on va pas dans la même direction. Deuxième flag, l'affection semble forcée. Ça aussi, c'est jamais bon. Vous ne pouvez pas être vous-même. Ah, ça, c'est un gros flag en majuscule pour moi. Quand je sens que je peux pas dire ce que je pense, que je peux pas être authentique, c'est pas bon, ça. C'est pas bon. C'est comme une ambiance malsaine qui s'invite. Les combats ne mènent nulle part. On a bien beau parler, essayer d'échanger. On dirait qu'on trouve jamais de solution. Vous donnez trop, hein. Toujours le même qui donne tout. Le temps passé ensemble vous épuise. Et ça, c'est pas bon. J'en ai laissé des gars dans mon adolescence à cause de ça. Vous ne lui faites pas confiance. Pas bon, ça. Les amis voient les problèmes. Quand l'entourage commence à nous en parler, c'est parce que là, ça commence à être en caractère gras, cette histoire-là. Et vous voulez quelqu'un d'autre. Ça, c'est sûr que ça titille de te dire que ça serait temps que tu mettes fin à ta relation. Mais les façons de trouver la bonne personne. D'abord, faut se poser les bonnes questions. Faut savoir ce qu'on a besoin, hein, d'essayer de se comprendre soi-même. Ça, c'est toujours une bonne piste de solution. Comprendre vos schémas aussi. Alors, l'attachement trop rapide, les besoins aussi qui se manifestent souvent. Il faut essayer de savoir dans quoi on tombe souvent aussi, puis se comprendre, ça reste un peu dans la même lignée. S'aligner sur les objectifs de vie aussi. Toi, veux-tu des enfants? T'en veux-tu pas? Veux-tu une maison? Veux-tu un appartement? Tu veux être en campagne, en ville? C'est bon de savoir si on a les mêmes objectifs. Choisir le respect mutuel, rester ouvert d'esprit, les observer en situation de stress. Hey, ça, c'est toujours bon. Mettons qu'il y a une crevaison, comment elle va gérer ça, là, de changer le pneu? Est-ce qu'il va prendre ça cool ou il va être dépassé? Et quand vous évoluez, comment il réagit par rapport à ça? Est-ce qu'il vous appuie ou elle vous appuie? Hein, je parle en « il », mais ça peut être « elle » également. Alors, essayez de y aller avec une cohérence aussi, dans son attitude, dans la vôtre, et se sentir en sécurité et stable. Ça aussi, c'est très bon à savoir si on est compatible. Alex Warren, Avenir à Viva! 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
13: Ici Christophe Moquin pour vos nouvelles. Une figure marquante du paysage culturel québécois nous a quittés aujourd'hui. L'acteur Marc Messier a rendu l'âme à l'âge de 78 ans. Marc Messier a joué de nombreux rôles inoubliables à la télévision, au cinéma et au théâtre. Pensons notamment à Régent dans la mythique émission La Petite Vie, à Marc Gagnon dans la télésérie L'Anse et Compte, ou encore à Bob Chicoine dans la populaire franchise Les Boys. Marc Messier a également brillé sur les planches pendant plus de 35 ans avec Brou, la célèbre pièce de théâtre dont il a co-signé les textes. Né le 16 août 1947 à Grimbay, en Estrie, le prolifique acteur a connu une glorieuse carrière de plus de 50 ans. Une cérémonie haute en émotions s'est déroulée cet après-midi au Centre Bell en mémoire du policier Mohamed Lamine Bourdouane, tué le 22 juin dans une fusillade survenue dans le quartier Côte-des-Neiges à Montréal. Ses proches, ses collègues, des élus et plusieurs dignitaires ont rendu hommage à cet agent dévoué qu'ils ont décrit à la fois comme un père aimant, un ami et collègue attachant, ainsi qu'un policier au sens du devoir aiguisé. 2 ans après son entrée en fonction comme président du Conseil d'administration de Santé Québec, Christiane Germain quittera son poste le 30 octobre prochain. Dans un communiqué, Mme Germain affirme que Santé Québec possède des fondations solides et une équipe d'exception capable de poursuivre le travail déjà amorcé et que le moment est venu pour elle de passer le relais. Geneviève Piron, présidente et chef de la direction de Santé Québec, a fait valoir les bons coups de la Société d'État dans le communiqué, mentionnant que Mme Germain y avait grandement contribué. Ça complète le bilan de l'actualité d'Arsenal Média. On vous souhaite une belle fin de journée à notre antenne.

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1: 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Diane Simard qui est très heureuse d'être avec vous autres. On est toujours ensemble jusqu'à l'arrivée des hits à pâte servis par Jerry, hein, qui va déterrer des vieux secrets de l'origine d'une chanson de Bryan Adams. Ça a l'air que ça va changer notre opinion. Alors, ce sera à surveiller sur le coup de 18h pour les hits à pâte, cette version du mardi 7 juillet. Et je veux vous parler d'ici ce temps-là de vos ados. Hein? Moi, j'en ai pas encore un, il y a 9 ans. Mais ça s'en vient, puis je sais qu'à un moment donné, c'est hormonal, c'est pas facile, démotivé, ils dorment longtemps, on dirait que l'été, ils font rien. Comment les motiver à cette période estivale? Comment les aider à un peu lâcher aussi leur fameux téléphone cellulaire? On aura l'occasion de s'en jaser. Les experts se sont prononcés sur le sujet et on va partager ça ensemble aussi. Ce que je veux partager également, c'est l'engouement pour Céline Dion. On aura l'occasion de s'en jaser et on l'aura en musique également avec un de ses gros hits en carrière. Alors, c'est à surveiller. À ne pas manquer aussi Morgan Wallen en musique avec Tate McRae. On s'offrira aussi Sale Barbe Bleue, Jeans Bleu avec la chanson la plus populaire au Québec en ce moment. Et pour tout de suite, c'est Alex Warren qui s'invite et Fever Dream. Un gros merci de choisir Viva!

Ça doit être pareil pour vous aussi, hein, depuis cet avant-midi, là, quand je vais faire un tour sur mes réseaux sociaux, dans toutes mes fils d'actualité, je vois passer des hommages, des articles également sur cette légende de notre cinéma, de notre télé, de notre théâtre au Québec, Marc Messier, qui nous a quittés vraiment trop tôt, là. Cet avant-midi, ça a été confirmé à l'âge de 78 ans. Il s'est éteint au terme d'une brève maladie, mais il était entouré de ses proches. Il laisse derrière lui 3 enfants quand même. Alors, quelle triste nouvelle aujourd'hui. Mais je vois passer des articles et je me remémore tellement des rôles marquants de Marc Messier et ça me fait sourire. C'est tellement beau la carrière qu'il a menée. Ça n'a pas de bon sens, toutes les marques qu'il a pu laisser. Autant au théâtre, si on pense à Brou, par exemple, vous savez que cette pièce-là est passée d'ailleurs dans le livre des records Guinness en 2006 pour la pièce avec la plus longue longévité pour une pièce jouée par la même distribution aux côtés de Marcel Gauthier et de Michel Côté, le grand Michel Côté également. Et puis, il a laissé sa trace aussi dans L'Anse et Compte pour le rôle de Marc Gagnon. Et ça a été tellement marquant comme rôle pour lui et pour tous les téléspectateurs d'ailleurs. Et quel discours incroyable qui est passé à l'histoire sur la dureté du mental. Hein, vous savez, dans le vestiaire des boys, c'est juste des segments incontournables qu'on se rappelle, qu'on peut repasser et c'est toujours d'actualité. Marc Messier a laissé sa marque et c'est des rôles marquants qu'il a eu. Et puis, il est riche vraiment là de ce qu'il a pu nous laisser d'héritage pour toute la culture québécoise. Alors, encore une fois, nous envoyons nos plus sincères condoléances à la famille de Marc Messier, aux fans également. Et merci pour tout ce qu'il a pu faire pour notre belle culture québécoise et tous les beaux souvenirs qu'il peut nous laisser, ça c'est certain. Un gros merci de choisir Viva La Casa en mode vacances. Voici Bleu, Jeans Bleu à Viva.

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0: Sur une échelle de 1 à 10, vous êtes fan de Céline à quel niveau, hein? Est-ce que vous diriez un 12 sur 10? Ah, ben là, ce qui est arrivé hier, c'est pour vous! Parce que la plateforme YouTube propose depuis hier une station entièrement consacrée au vidéoclip de Céline Dion. Alors, on l'appelle Céline Dion The Station. Alors, vraiment, c'est en continu des vidéoclips de Céline Dion, autant en anglais qu'en français. Alors, vous avez tous les succès de Céline jusqu'au début de sa carrière et même, ben, jusqu'à tout récemment, la fin, évidemment. Alors, un concept qui rappelle un peu pour les nostalgiques quand même, hein, l'époque de Musique Plus où on voyait les vidéoclips de Céline. Pour que tu m'aimes encore, pour moi, là, c'en est un qui est très bien réussi. Mais si vous êtes fan, en tout cas, c'est peut-être pour vous autres parce que je vous dirais que 4 décennies de carrière, ça commence à remplir un catalogue musical quand même pour Céline qui reviendra sur les planches en septembre prochain. Et vous savez qu'elle nous a proposé Dansons et tout récemment Bonjour, pardon, merci. Et j'ai vu passer sur le site officiel de Céline que le 4 septembre prochain, elle va faire paraître un vinyle maxi 12 pouces qui inclut une face A avec Bonjour, pardon, merci. En deuxième, il y a Bonjour, pardon, merci version instrumentale. Face B, il y a Dansons et la deuxième piste, c'est Dansons instrumentale. Donc, pour les vrais fans aussi de Céline, là, si vous étiez à 12 sur l'échelle de 1 à 10, c'est peut-être pour vous autres aussi. Alors, 4 septembre prochain, ça s'en vient, ce petit spécial là, de Céline. Puis, pas besoin là, de prendre sa chaîne YouTube pour l'entendre. Là, non, that's the way it is. À venir dans un instant dans Viva en mode vacances. Merci de choisir Viva la Casa. 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
1: Décalé, donc ils se couchent un peu plus tard, les ados, c'est normal qu'ils se réveillent même en début d'après-midi. Alors, notre pédiatre nous dit que c'est un peu le jet lag estival. L'important, c'est quand l'école va recommencer pour prendre les meilleures habitudes et commencer à se coucher un petit peu plus tôt pour réussir à ramener le moment comme ça. Alors, comment aider notre jeune à changer ses habitudes d'utilisation d'écran? Alors, la psychologue nous dit que les jeunes n'aiment pas se sentir manipulés. Quand ils comprennent les algorithmes cachés derrière les réseaux sociaux, eux-mêmes, des fois, se trouvent scandalés de ça. Alors, ça peut les motiver et les inciter aussi à quitter, des fois, les réseaux sociaux par eux-mêmes. Même les inciter à consulter leur temps d'écran, ça peut provoquer chez eux une prise de conscience. C'est ce qu'on mentionne. Les vacances en famille approchent. Comment les motiver à embarquer dans l'aventure avec nous autres? On dit que les ados ont besoin de se sentir responsables. Alors, pourquoi pas leur demander de planifier une journée complète? Et si l'ado a besoin d'un temps pour lui à un moment donné, puis il a besoin de mettre son casque sur les oreilles pendant une partie du voyage, là, c'est pas grave. Olivia Dean à venir dans un petit instant. 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

Hit à Pat dans les prochaines minutes et il va déterrer des vieux secrets de l'origine d'une chanson de Bryan Adams qui va changer votre opinion. Alors, c'est à venir dans un instant pour les Hit à Pat version Jerry. Alors, Diane Simard vous souhaite une excellente fin de journée. On va se rejaser demain tout de suite après on pense de même. Et également, ben, on est ensemble pour Viva la Casa dès 16h pour bien terminer la journée. On se laisse avec France d'amour. Ciao!

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10: Ici Christophe Moquin pour vos nouvelles. Une figure marquante du paysage culturel québécois nous a quittés aujourd'hui. L'acteur Marc Messier a rendu l'âme à l'âge de 78 ans. Marc Messier a joué de nombreux rôles inoubliables à la télévision, au cinéma et au théâtre. Pensons notamment à Régent dans la mythique émission La Petite Vie, à Marc Gagnon dans la télésérie Lance et Compte, ou encore à Bob Chicoine dans la populaire franchise Les Boys. Marc Messier a également brillé sur les planches pendant plus de 35 ans avec Brou, la célèbre pièce de théâtre dont il a co-signé les textes. Né le 16 août 1947 à Grimbay, en Estrie, le prolifique acteur a connu une glorieuse carrière de plus de 50 ans. Une cérémonie haute en émotions s'est déroulée cet après-midi au Centre Bell en mémoire du policier Mohamed Lamine Bourdouane, tué le 22 juin dans une fusillade survenue dans le quartier Côte-des-Neiges à Montréal. Ses proches, ses collègues, des élus et plusieurs dignitaires ont rendu hommage à cet agent dévoué qu'ils ont décrit à la fois comme un père aimant, un ami et collègue attachant, ainsi qu'un policier au sens du devoir aiguisé. Ça complète le bilan de l'actualité d'Arsenal Média. On vous souhaite une belle fin de journée à notre antenne.

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2: Des surprises, vous dites? C'est sûr qu'il y en a. D'ailleurs, un peu plus tard, là, on va avoir un grand classique de Bryan Adams. Et il y avait des significations et une origine cachée dans une de ses plus grandes chansons. On va déterrer ça. On va sortir le squelette du placard. Sinon, on va revivre les belles années d'American Idol. Et aussi, on va découvrir ou redécouvrir un artiste londonien. Mais avant, j'ai vu des publicités avec lui sur les réseaux sociaux et ça m'a fait sourciller, je dois vous l'avouer. Il s'agit de Timbaland qui, en plein milieu des années 2000, tout le monde voulait collaborer avec lui. Justin Timberlake a fait un album avec lui d'ailleurs. Et pourquoi pas l'écouter? Avec One Republic, c'est Apologize. Je m'appelle Jay et c'est moi qui vous offre les hits Viva en ce mardi soir. 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
1: Un bon mardi soir avec nous. Le rôle des hits Viva, c'est de vous faire redécouvrir des hits parfois oubliés. Et cette fois-ci, c'est une voix impossible à confondre. C'est Seal, un auteur-compositeur britannique au parcours assez spécial. Merci, il est né à Londres de parents nigérians et brésiliens. Donc, c'est un beau métissage partout à travers la planète. Il s'est d'abord fait connaître avec des succès comme Crazy, avant de devenir vraiment une référence de la pop soul. Il est arrivé avec Kiss from a Rose. Tout le monde adorait ça. La chanson existait déjà depuis plusieurs années, mais c'est son utilisation dans le film Batman Forever qui en a fait un phénomène mondial qui vaut 3 Grammy Awards. On en parle, mais pourquoi pas vous la faire écouter. Voici Seal, Kiss from a Rose, à Viva.

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1: Hey, ça, c'était quasiment un extrait du lunch 80-90-2000 en cœur de loup. Oh là là! Bon mardi soir partout à travers le Québec. Jay qui vous accompagne. Et à la fin des années 90, début 2000, là, c'était toujours la grande rivalité entre Britney Spears et Christina Aguilera. Puis il y avait parmi les autres vedettes de l'époque, Kelly Clarkson. C'était la toute première gagnante d'American Idol. C'était comme le début des grandes télé-réalités musicales, puis la preuve qu'un concours peut lancer une vraie carrière, Because of You, qui est sorti en 2005, est l'une des chansons les plus personnelles de Kelly Clarkson. Elle l'avait d'ailleurs écrite à seulement 16 ans. Elle était inspirée par le divorce de ses parents, donc c'est une ballade qui est assez profonde, touchante, puis ça a permis à bien des gens de la connaître. Because of You, Kelly Clarkson, au retour à Viva.
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1: Tout le monde pense à tort que cette prochaine chanson dans les hits Viva parle de nostalgie. Et oui, c'est un peu vrai, il y a un fond de ça. Bryan Adams avait seulement 25 ans quand il a lancé le hit Summer of 69. Mais contrairement à la pensée collective, il n'était pas en enfance en 1969, en adolescence, non. Ça raconte plutôt son adolescence. Mais quand il a appris à faire le 69, il a dévoilé ça en entrevue. Ouais, il se rappelle typiquement de cet été-là où est-ce que sa sexualité s'émancipait. Puis écoutez attentivement les paroles si vous êtes habile en anglais. Vous allez découvrir des doubles sens, je veux pas dire terrifiants, mais vous allez rester subjugués. Bryan Adams, en 84, chantait « Summer of 69 » à Viva.

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1: Hey, merci d'avoir passé votre mardi soir en ma compagnie. Ça me fait bien plaisir. Puis je cède ma place pour qu'on puisse faire le tour de toutes les activités locales qui se déroulent cette semaine, ce qui a fait parler dans l'actualité, des bons deals à faire chez nous également. On est avec vous jusqu'à minuit, puis il y a de la bonne musique. Dua Lipa avec Pierre Demar sera là. On a aussi Lou Adrian Cassidy et un des hits de l'heure dans la francophonie actuellement. On n'arrête pas. Je m'appelle Jay et on se retrouve demain. Salut!
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2: Ici Christophe Moquin pour vos nouvelles. Une figure marquante du paysage culturel québécois nous a quittés aujourd'hui. L'acteur Marc Messier a rendu l'âme à l'âge de 78 ans. Marc Messier a joué de nombreux rôles inoubliables à la télévision, au cinéma et au théâtre. Pensons notamment à Régent dans la mythique émission La Petite Vie, à Marc Gagnon dans la télésérie L'Anse et Compte, ou encore à Bob Chicoine dans la populaire franchise Les Boys. Marc Messier a également brillé sur les planches pendant plus de 35 ans avec Brou, la célèbre pièce de théâtre dont il a co-signé les textes. Né le 16 août 1947 à Grimbay, en Estrie, le prolifique acteur a connu une glorieuse carrière de plus de 50 ans. Une cérémonie haute en émotions s'est déroulée cet après-midi au Centre Bell en mémoire du policier Mohamed Lamine Bourdouane, tué le 22 juin dans une fusillade survenue dans le quartier Côte-des-Neiges à Montréal. Ses proches, ses collègues, des élus et plusieurs dignitaires ont rendu hommage à cet agent dévoué qu'ils ont décrit à la fois comme un père aimant, un ami et collègue attachant, ainsi qu'un policier au sens du devoir aiguisé. Ça complète le bilan de l'actualité d'Arsenal Média. On vous souhaite une belle fin de journée à notre antenne.

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Bon mardi soir, l'Abitibi. J'espère que ça va bien passer notre soirée ensemble en ce 7 juillet 2026. On est le 7e jour du 7e mois d'habitude. Ça porte bonheur et cette journée-là n'est pas finie. On termine ça ensemble. On est ensemble jusqu'à minuit.

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Le tour de l'Abitibi s'abroche. Ça, à partir du 10 juillet, c'est à Rouyn-Noranda, qui est la ville hôtesse. Plusieurs départs et arrivées qui sont prévus dans différents endroits de la région en Abitibi. Comme à l'habitude, ce sera grandiose. Ça va offrir une expérience inoubliable aux cyclistes et bien sûr aux spectateurs. C'est le tour cycliste de l'Abitibi qui se déroule à partir du 10 juillet. Et en Abitibi, c'est aussi la seule compétition du circuit de la Coupe des Nations juniors à être présentée en Amérique. C'est grandiose!

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